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0: Calvin Harris, c'était Promises sur LFM.
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0: Bonjour tout le monde, ravi de vous retrouver en ce lundi, excellent début de semaine. J'espère que vous avez bien profité de votre week-end. On entame une nouvelle semaine, on va en parler d'ici quelques instants. Le temps de vous souhaiter une très très belle journée avec nous sur le Grand Liège.
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0: Quelques petites choses à vous signaler en ce lundi. Tout d'abord que nous entamons la 42e semaine de cette année 2026. En fait, les Wilfried, les Edwin et les Félix. En ce 12 octobre, notez que c'est la journée mondiale de l'arthrite, c'est la journée mondiale pour la vie, la journée internationale de solidarité avec les peuples arméniens et la journée internationale des fossiles. Côté événement, la découverte de l'Amérique par Christophe Colomb, c'était, figurez-vous, le 12 octobre 1492. En 1943, c'était la création de la chaîne ABC aux États-Unis. Et puis en 1991, c'est Nevermind de Nirvana qui devenait disque d'or. On retrouvait notamment ceci. Extraordinaire, Smells Like Teen Spirit de Nirvana. Bon anniversaire, hein, si vous fêtez le vôtre en ce 12 octobre, comme l'humoriste et acteur marseillais. C'est Patrick Bosso, il fête ses 63 ans. L'actrice Clémentine Sellarié a 69 ans. Et on termine avec l'actrice Brigitte Lay, qui a 71 ans.

0: Vital, c'était Je prends le large sur LFM.
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0: 4 à 5 degrés en cette fin de nuit sur le Grand Liège, avec des nuages bas qui sont bel et bien présents, de nombreux endroits avec la possibilité de quelques bancs de brume, voire même localement du brouillard. Une météo d'alternance pour cet après-midi. Des nuages, des éclaircies en temps sec au programme. 13 à 17 degrés côté mercure.
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0: Kingdom of Fear, Cameron Newcomb sur LFM.
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0: Et on prend la direction de Liège avec l'entreprise RMA qui recherche activement un opérateur de fraisage CNC pour un contrat à durée indéterminée à temps plein. Votre quotidien sera fait de la lecture de plans mécaniques, le réglage complet des machines et l'usinage en 3 voire même 5 axes. Vous avez de l'expérience en programmation et le goût du travail bien fait, alors ce

0: ta participation. Dizis, Métis, Yannick Noah sur LFM. Amandine nous rejoint en ce début de semaine, comme chaque matin, avec ses bons plans sortis. Bonjour Amandine.
1: Bonjour Fred.
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0: Et on démarre cet agenda Amandine avec le château Springel de Huy qui organise ce samedi la 5e édition de sa balade Halloween.
1: De 11 à 22h, le parc du château Springel accueille 5 univers différents à découvrir au fil de votre balade. Une nouvelle édition encore plus immersive pour vous plonger dans différentes ambiances mystérieuses et surprenantes. A noter qu'un marché artisanal sera également présent ainsi que de nombreuses animations pour profiter pleinement de cette journée. Sans oublier à 21h, un spectaculaire spectacle de feu. Retrouvez les infos sur la page Facebook Château Springel Huy.
0: Ce dimanche à 15h, le château d'Oupay propose le spectacle Au secours, je deviens tout petit.
1: Le château d'Oupay lance sa nouvelle saison des dimanches des petits loups.

0: sauver la fête, ces fidèles elfes n'ont d'autre choix que de faire appel aux enfants. Ensemble, ils vont devoir récolter des indices, surmonter des épreuves et résoudre cette énigme en chanson pour ramener le grand saint à temps. Retrouvez les infos sur le site château-oupay.be.
1: Direction l'église de la Sainte Famille de Fléron qui vous invite ce samedi à 20h15 à vous plonger dans les grands airs italiens.
0: Sous la baguette du maestro Pascal Pfeiffer, les 40 musiciens revisiteront avec une puissance unique les œuvres intemporelles de l'opéra italien, portées par la voix intense du ténor international Santo Baracato. Embarqué pour un voyage vibrant à travers les plus grands opéras de Luciano Pavarotti ou d'Andrea Bocelli, mais aussi des célèbres mélodies napolitaines et traditionnelles. Retrouvez des infos sur le site culture.fleron.be.
1: On reste en Italie avec le festival Tarantella Qui qui se poursuit au Centre culturel de Serein.
0: Jusqu'au 25 octobre, le Centre culturel de Serein vous propose sa traditionnelle fête interculturelle Tarantella Qui. Au programme de cette 29e édition, des concerts, du cinéma, du théâtre, des soirées à thème et sans oublier des stands gastronomiques. À ne pas manquer ce dimanche, la 41e fête interculturelle et le 25 octobre, les Italofolies et le grand concert de clôture. Pour découvrir la programmation complète, rendez-vous sur le site centreculturel-de-serein.be.
1: Et on termine avec la Grotte de Comblain qui vous propose son animation d'automne.
0: Durant les vacances, plongez en silence dans l'univers des chauves-souris qui, durant l'hiver, viennent s'abriter dans la grotte. Mimes, jeux, illustrations et mise en scène vous seront proposés afin de dévoiler le monde des chauves-souris de manière originale. De salle en salle, déambulez en laissant agir la magie des lieux. Retrouvez les infos sur le site grottedecomblain.be.
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0: Et son nouvel album sortira vendredi, si Angèle, avec une seule vie sur LFM. Elle aussi a sorti un nouvel album. C'est la Madone qu'on va retrouver en plein cœur des années 80 avec ce tube Open Your Heart sur LFM. 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

0: fêté son anniversaire hier, Jean-Jacques Goldman avec une bonne idée sur LFM, le retour d'Amandine avec l'horoscope cette fois. En ce lundi, on commence avec les béliers qui sont déterminés.
1: Vous commencez la semaine sur une décision judicieuse, déterminée, vous avancez avec méthode sans céder à l'impatience.
0: Ça s'anime pour les taureaux.
1: Votre vie relationnelle s'anime, des discussions sincères et chaleureuses vous rapprochent naturellement des autres.
0: Avec un défi pour les gémeaux.
1: Votre carrière prend un nouvel élan, un défi se disant pourrait bien vous conduire vers une toute autre direction.
0: L'amour, toujours l'amour pour les cancers.
1: L'amour vous sourit pleinement. Tendre et charmeur, vous créez une ambiance idéale pour resserrer vos liens.
0: Prenez du recul, les lions.
1: Votre sensibilité s'emballe un peu. Prenez donc du recul avant de trop réagir et ne ramenez pas chaque remarque à vous.
0: Ça s'anime pour les vierges.
1: Les contacts animent votre journée, votre curiosité ouvre des portes, mais respectez soigneusement les confidences.
0: Vous êtes plus optimiste, les balances.
1: Vous retrouvez votre sérénité, les contrariétés perdent du poids et votre optimisme revient sur le devant de la scène.
0: Ça décortique pour les scorpions.
1: Vous décortiquez le moindre détail, évitez de réveiller de vieilles histoires qui gagneraient à rester au passé.
0: Un peu de solitude pour les sagittaires.
1: Vous avez besoin de calme et de solitude, dites-le simplement afin de préserver vos liens et éviter tout malentendu.
0: Vous êtes inspiré, les capricornes.
1: Une belle inspiration devient un projet solide, la voix se libère et vous pouvez passer concrètement à l'action.
0: On vous complimente, les Verseaux.
1: Votre talent professionnel est reconnu, les compliments renforcent votre assurance et votre envie d'aller plus loin.
0: Et on termine avec les poissons qui sont plus détendus.
1: Une agréable douceur vous enveloppe, plus détendu et léger, vous retrouvez un bien-être qui illumine votre journée.
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on se fout de nous, c'est Chaïm ce matin sur l'FM, la 29e édition de Tarantella Qui, qui est organisée depuis samedi jusqu'au 25 octobre au Centre culturel de Sorin, avec au programme pour cette nouvelle édition des concerts, du cinéma, du théâtre, des soirées à thème, sans oublier des stands gastronomiques. À noter la 41e fête interculturelle, hein, ce sera pour ce dimanche. Et puis en clôture, ne manquez pas les Italofolies avec le grand concert. Voilà pour la 29e édition de cette fête Tarantella Qui. Vous retrouvez toutes les infos directement sur le site centreculturel de Sorin.be.

Et c'est son tout nouveau single qui a été présenté vendredi et il est déjà sur LFM. Ça s'appelle Memories, Souvenirs en français si vous préférez. C'est le nouveau Charlotte Cardin. Dans quelques minutes, le premier point de l'actu. Ce sera 7h avec Renaud Dubois. Puis on se retrouvera pour entamer déjà la deuxième heure de l'Ardent Réveil. Excellent début de semaine avec nous sur le Grand Liège.

0: Rove, Renaud Dubois. Bonjour Renaud.
1: Bonjour Fred, bonjour à tous. La circulation des trains, des trams et des bus sera fortement perturbée ce lundi en raison de l'appel à la grève dans les services publics lancés par la CGSP. Si vous devez vous déplacer en transport en commun, mieux vaut préalablement consulter les sites internet et applications des différentes sociétés de transport en commun. La grève sera aussi au programme du jour dans l'enseignement. La collecte des déchets pourra aussi être perturbée dans certaines régions. Ces actions interviennent alors que le gouvernement fédéral cherche à réaliser un effort budgétaire supplémentaire de 10 milliards d'euros d'ici la fin de la législature en 2029. Les discussions portent sur différentes pistes d'économies, de recettes et de réformes. Il n'y aura pas de déclaration de Bart De Wever sur l'état de l'Union devant la Chambre mardi. Le gouvernement fédéral n'est toujours pas parvenu à s'entendre ce week-end sur le budget et les 10 milliards d'euros d'efforts budgétaires à réaliser. Au cœur des négociations figure toujours la réforme de la TVA proposée par Bart De Wever. Le Premier ministre envisage de relever le taux normal de 21 à 22%, tandis que les taux réduits de 6 et 12% seraient ramenés à un seul taux unique de 9%, moyennant certains ajustements. Une proposition à laquelle le MR continue de s'opposer fermement. Même une formule prévoyant d'utiliser les recettes supplémentaires pour anticiper à 2027 la réforme.

social n'a pas permis de convaincre les libéraux. En France, Raphaël Glucksmann sera le candidat de la gauche social-démocrate aux prochaines élections présidentielles. Il s'est imposé dimanche dès le premier tour à la primaire de la gauche avec plus de 66% des voix, loin devant les quatre autres candidats. Un résultat qui traduit selon lui le fait que les électeurs de gauche rejettent toute alliance avec LFI, le parti de Jean-Luc Mélenchon. Donald Trump a pris tout le monde de court. Le président américain a annoncé la mise en place d'un cessez-le-feu sur l'énergie entre l'Ukraine et la Russie avec effet immédiat. À la suite de cette annonce, le président ukrainien Volodymyr Zelensky a indiqué ne pas être au courant. Mais si les Russes acceptent un cessez-le-feu sur l'énergie, l'Ukraine est d'accord, a-t-il souligné. La Russie n'a pas réagi à l'annonce, mais a continué à bombarder les infrastructures énergétiques ukrainiennes. On termine avec du football et la fin de la 8e journée de Jupiler Pro League hier. Le Standard s'est incliné 0-1 face à Charleroi dans le derby wallon qui se jouait à huis clos. L'Union Saint-Gilloise a été accrochée par OHL. Le score de la rencontre, 1-1. Malines a battu Saint-Tron 4-1. Westerlo l'a emporté 5-1 face à l'Antwerp. Au classement, la Gantoise est en tête devant le club de Bruges, Charleroi et l'Union Saint-Gilloise. Voilà qui clôture ces informations. Tout de suite, retour à l'Ardent Réveil avec Fred.

0: My Soul, Bruno Mars sur LFM.
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0: Excellent début de semaine avec nous, on est parti pour la deuxième heure.
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0: Quelques petites choses à vous signaler en ce lundi. Tout d'abord que nous entamons la 42e semaine de cette année 2026. En fait, les Wilfried, les Edwin et les Félix. En ce 12 octobre, notez que c'est la journée mondiale de l'arthrite. C'est la journée mondiale pour la vie, la journée internationale de solidarité avec les peuples arméniens et la journée internationale des fossiles. Côté événement, la découverte de l'Amérique par Christophe Colomb. C'était, figurez-vous, le 12 octobre 1492. En 1943, c'était la création de la chaîne ABC aux États-Unis. Et puis en 1991, c'est Nevermind de Nirvana qui devenait disque d'or. On retrouvait notamment ceci. Extraordinaire, Smells Like Teen Spirit de Nirvana. Bon anniversaire, hein, si vous fêtez le vôtre en ce 12 octobre, comme l'humoriste et acteur marseillais. C'est Patrick Bosso, il fête ses 63 ans. L'actrice Clémentine Célarier a 69 ans. Et on termine avec l'actrice Brigitte Lahaie, qui a 71 ans.

0: pluie, c'était Louane sur LFM et ça tombe bien puisqu'on va parler de la météo.
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0: On démarre la journée avec des nuages, Renaud.
3: Effectivement, Fred, les nuages sont présents en de nombreux endroits ce matin, tout comme le brouillard d'ailleurs. Plus tard en matinée, des éclaircies se développeront. Dans le courant de l'après-midi, la nébulosité va augmenter dans la partie ouest du pays, mais le temps devrait encore rester généralement sec jusqu'à ce soir. Au niveau des températures, les maxima tourneront autour des 17 degrés. Ce matin, il fait 7 degrés à Liège, Serein, Flémal, Juprel, Ewaille, Amoire, Nandrin et Berlot.
0: Passez une belle journée de lundi, Renaud, tu nous reviens dans une vingtaine de minutes.
3: À tout à l'heure.
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0: Music Sounds Better With You, c'était Stardust sur LFM. Dans quelques minutes, on va prendre connaissance de vos conditions de circulation. Le temps de retrouver notamment Amandine avec ses bons plans sortis.
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0: Et on démarre cet agenda Amandine avec ce samedi à 13h30 une balade à travers les friches industrielles d'Ougré.
2: Embarqué pour un voyage entre mémoire et avenir, entre vestiges qui imposent le respect et horizons qui s'ouvrent en grand. Guidé par Betty, vous traverserez ces espaces qui ont marqué l'histoire industrielle de Serein. D'anciens ateliers aux infrastructures réinventées, en passant par des fresques qui racontent autrement l'identité du lieu, chaque arrêt est une pièce du puzzle qui compose la transformation de la ville. Un rendez-vous fixé à 13h30 ce samedi sur l'esplanade de la mairie d'Ougré. Retrouvez les infos sur le site sihserein.be.
0: L'Académie de musique Gretry vous propose ce dimanche à 11h de vous plonger dans l'univers.

0: escapade de Nathalie.com.
1: On continue avec cette exposition Playmobil qui sera à découvrir ce week-end à Aubel.
0: Et c'est le Hall of Histoire qui se transforme en immense terrain d'aventure. Partez à la rencontre des Vikings et des Gaulois, suivez les trappeurs dans la forêt et découvrez la vie dans l'Ouest américain à travers des mises en scène originales. Retrouvez des stands de vente qui vous permettront de compléter votre collection, mais aussi des animations qui seront proposées aux enfants afin de prolonger l'expérience dans une ambiance ludique et familiale. Retrouvez les infos sur la page Facebook Oufti Playmo.
1: Ce samedi dès 15h, le Moulin de Ferrières vous invite à son salon de l'énergie.
0: C'est l'occasion parfaite pour découvrir des alternatives concrètes, de rencontrer celles et ceux qui les mettent en œuvre au quotidien et de repartir avec des idées simples à appliquer chez soi. Ateliers, échanges, démonstrations rythmeront

0: Ouvrage agrémenté d'une dédicace. Retrouvez les infos sur le site cultureliège.be.
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0: Qu'importe, Zazie sur LFM, le journal des sports à suivre dans une dizaine de minutes. Mais là, on va sur la route.
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0: Avec un chantier qui démarre en ce lundi à Sorin, c'est la réfection du revêtement sur le quai Mickeels entre les rues des Hauts-Fourneaux et de Rénory à Liège. Ça travaille toujours sur les quais Banning et Dorum, avenue des Tilleuls, rue de Namur, rue de Visée, entre la rue Charlemagne et la rue Billet. Des travaux également qui se poursuivent sur l'autoroute E25 entre Beaufay et Esprimont et puis toujours du côté de l'échangeur de Grasse. Ces travaux avec la réfection du pont qui sont en cours. Je rappelle que l'accès vers Namur à la fin de la 604 est toujours fermé. Bonne route et prudence ce matin sur le Grand Liège.

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7: Et comme chaque lundi, Renaud, on fait le point sur les principaux résultats du week-end.
8: Oui Fred, et pour ce journal des sports, on accueille Joachim Gilles. Bonjour Joachim.
9: Bonjour Renaud.
8: On commence avec le football professionnel qui était de retour ce week-end.
9: Oui, on démarre par le derby wallon en D1A avec ce Standard Charleroi joué à huis clos à cause des débordements de certains supporters lors du dernier affrontement entre les deux équipes. Les Liégeois ont à nouveau dû courber les chines face aux Zèbres avec un revers 0-1. Le matricule 16 est donc 9e à 9 points du podium.
8: En division 1B, résultat plutôt négatif pour Liège et Serein.
9: Le RFC Liège était en déplacement ce samedi au Berscott, mais les Sang et Marines n'ont pas fait le poids chez les Anversois, battus 5-1. Serein, lui, allait chez les U23 de Gand. Les Métallos se sont inclinés de peu 3-2 face aux Gantois. Serein et Liège trônent en fin de classement. Seul Anderlecht B fait moins bien en occupant la lanterne rouge.
8: Le SL16, quant à lui, a repris de la vigueur ces derniers jours.
9: Tout à fait Renaud, puisque les jeunes liégeois avaient déjà battu Mons 3-2 en semaine. Les hommes de Stéphane Guidi ont remis ça ce dimanche face à Onwe en s'imposant 4-1. De quoi leur permettre de revenir à 1 point du top 6 et donc des playoffs.
8: On termine le chapitre football avec les deux dernières séries nationales.
9: En D2 FFA d'abord, l'Union Utoise est allée décrocher une belle victoire 3-1 contre l'ASE Penbé. Richel a partagé l'enjeu avec Binche avec ce partage un but partout. Nulle vierge pour stocker contre Scarbeck alors que EY a enregistré une nouvelle défaite 0-2 face à Akrenlessine. Au classement, EY est toujours dernier avec 1 point alors que Visé United est 8 son 9e ex aequo. En D3 FFA, Verlaine s'est imposé 1-0 dans le derby Esbignon contre Warem. Sprimont a été battu 1-0 à Malmedy. Momal a subi la loi d'Aubel avec ce score Arsenal de 0-1. Gér partage l'enjeu à Mormont avec ce partage 2 buts partout. Thiel fait par contre aller décrocher un très beau point à domicile face au FC Anse. Et au classement, Verlaine remonte donc dans le top 4. Anse les talonne avec 1 point de moins. Sprimont est toujours dans la colonne de gauche avec 9 unités. Gér compte 8 points alors que Momal s'enlise à la 11e place. Thiel fait lui toujours lanterne rouge avec ses 2 points.
8: Place au basket avec le Comblain Basket Liège qui disputait le premier match à domicile de son histoire en B-Next League.
9: Leur saison avait démarré un peu plus tôt la semaine avec un revers du côté du Brussels sans leur joueur américain. Une absence prolongée pour affronter Limburg vendredi. Malheureusement, les Liégeois se sont lourdement inclinés 73-101. Pas de points encore donc pour le CB Liège. En D1 féminine, les Panthers se déplaçaient chez les Spirou Ladies et les Liégeois se sont imposés 50-68. Les filles de Pierre Cornia lancent enfin leur saison.
8: En handball, à nouveau des fortunes diverses pour nos équipes régionales.
9: On commence par les dames en D1. Sprimon est allé chercher un beau succès 27-33 à Eupen. Ben a subi la loi de Bocholt en étant défait 25-45. Les carrières sont toujours 5e et les Bénoises dernières. Et puis en Super Handball League, chez les messieurs, Visé s'est imposé sur le fil 32-33 à Hercules. Alors que le HC Sprimon a été battu 34-28 à Bévo. Visé occupe la 7e place et Sprimon est en dépénultième.
8: En rugby, pas de championnat pour le RFC Liège en division 1. Par contre, c'était bien le cas pour les Lidieuses de D2.
9: Une division 2 que les Liégeoises ont donc retrouvée cette saison après leur relégation. Et pour le moment, les Sang et Marines sont en forme puisqu'elles se sont à nouveau imposées par une large victoire 44-0 face aux Bruxelloises du Celtic. C'est donc 20 points pris sur 20 possibles pour les filles du RFC Liège.
8: On termine ce journal avec une grosse prestation pour le nageur christinéen Lucas Envaux.
9: Après Bakou la semaine dernière, le nageur christinéen s'est illustré à Tashkent en Azerbaïdjan avec une médaille d'argent sur 400 mètres et deux d'or sur le 200 et le 800 mètres libre. Envaux a signé la deuxième meilleure performance de sa carrière sur le 200 mètres en 1 minute 41 et 44 centièmes. Il se classe donc 5e après la deuxième manche de la Coupe du Monde. Prochaine étape dans quelques jours à Astana au Kazakhstan.
8: C'en est tout pour ce journal des sports. Merci Joachim et on te retrouve la semaine prochaine.
9: Merci Renaud.

0: Bibi, Matt Pokora, c'était Reflet sur l'FM. On retrouve une nouvelle fois Amandine, cette fois avec l'horoscope de Serge Ducas. On commence avec les béliers qui sont déterminés.
1: Vous commencez la semaine sur une décision judicieuse, déterminée. Vous avancez avec méthode, sans céder à la patience.
0: Ça s'anime pour les taureaux.
1: Votre vie relationnelle s'anime. Des discussions sincères et chaleureuses vous rapprochent naturellement des autres.
0: Avec un défi pour les gémeaux.
1: Votre carrière prend un nouvel élan. Un défi se disant pourrait bien vous conduire vers une toute autre direction.
0: L'amour, toujours l'amour pour les cancers.
1: L'amour vous sourit pleinement. Tendre et charmeur, vous créez une ambiance idéale pour resserrer vos liens.
0: Prenez du recul, les lions.
1: Votre sensibilité s'emballe un peu. Prenez donc du recul avant de trop réagir et ne ramenez pas chaque remarque à vous.
0: Ça s'anime pour les vierges.
1: Les contacts animent votre journée, votre curiosité ouvre des portes, mais respectez soigneusement les confidences.
0: Vous êtes plus optimiste, les balances.
1: Vous retrouvez votre sérénité, les contrariétés perdent du poids et votre optimisme revient sur le devant de la scène.
0: Ça décortique pour les scorpions.
1: Vous décortiquez le moindre détail, évitez de réveiller de vieilles histoires, il gagnerait à rester au passé.
0: Un peu de solitude pour les sagittaires.
1: Vous avez besoin de calme et de solitude, dites-le simplement afin de préserver vos liens et éviter tout malentendu.
0: Vous êtes inspiré, les capricornes.
1: Une belle inspiration devient un projet solide, la voix se libère et vous pouvez passer concrètement à l'action.
0: On vous complimente, les Verseaux.
1: Votre talent professionnel est reconnu, les compliments renforcent votre assurance et votre envie d'aller plus loin.
0: Et on termine avec les poissons qui sont plus détendus.
1: Une agréable douceur vous enveloppe, plus détendu et léger, vous retrouvez un bien-être qui illumine votre journée.
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La nuit des sorcières revient ce vendredi au château de Jouhé. Une soirée magique et terrifiante avec les sentiers du domaine qui seront envahis par les monstres et les fantômes ainsi que les créatures de l'étrange pour une soirée d'Halloween aussi ludique qu'inquiétante. Dès 17h, vous allez pouvoir explorer les différents espaces du château et vous laisser surprendre par des animations terrifiantes, des spectacles et des concerts. Ça vivre en famille, évidemment. Allez-y déguisé avec cette balade comptée au cœur de l'étrange également qui vous sera proposée. Voilà pour la nuit des sorcières au château de Jouhé. C'est ce vendredi dès 17h et vous aurez toutes les infos directement sur la page Facebook du château de Jouhé.

Freezing Paradise avec One Republic, Kygo à l'instant sur l'FM. On n'est plus très loin de 8h. À 8h, ce sera le retour de Renaud Dubois pour un nouveau point sur l'actu. Puis on entamera évidemment la troisième heure de l'Ardent Réveil. Excellent début de semaine, prudence en route. On va rejoindre tout doucement 8h avec notamment le nouveau.

0: François, bonjour Renaud.
1: Bonjour Fred, bonjour à tous. La circulation des trains, des trams et des bus sera fortement perturbée ce lundi en raison de l'appel à la grève dans les services publics lancés par la CGSP. Si vous devez vous déplacer en transport en commun, mieux vaut préalablement consulter les sites internet et applications des différentes sociétés de transport en commun. La grève sera aussi au programme du jour dans l'enseignement. La collecte des déchets pourra aussi être perturbée dans certaines régions. Ces actions interviennent alors que le gouvernement fédéral cherche à réaliser un effort budgétaire supplémentaire de 10 milliards d'euros d'ici la fin de la législature en 2029. Les discussions portent sur différentes pistes d'économie, de recettes et de réformes. Il n'y aura pas de déclaration de Bart De Wever sur l'état de l'Union devant la Chambre mardi. Le gouvernement fédéral n'est toujours pas parvenu à s'entendre ce week-end sur le budget et les 10 milliards d'euros d'efforts budgétaires à réaliser. Au cœur des négociations figure toujours la réforme de la TVA proposée par Bart De Wever. Le Premier ministre envisage de relever le taux normal de 21 à 22%, tandis que les taux réduits de 6 et 12% seraient ramenés à un seul taux unique de 9%, moyennant certains ajustements. Une proposition à laquelle l'EMR continue de s'opposer fermement. Même une formule prévoyant d'utiliser les recettes supplémentaires pour anticiper à 2027 la réforme fiscale n'a pas permis de convaincre les libéraux. En France, Raphaël Glucksmann sera le candidat de la gauche social-démocrate aux prochaines élections présidentielles. Il s'est imposé dimanche dès le premier tour à la primaire de la gauche avec plus de 66% des voix, loin devant les quatre autres candidats. Un résultat qui traduit selon lui le fait que les électeurs de gauche rejettent toute alliance avec LFI, le parti de Jean-Luc Mélenchon. Donald Trump a pris tout le monde de court. Le président américain a annoncé la mise en place d'un cessez-le-feu sur l'énergie entre l'Ukraine et la Russie avec effet immédiat. À la suite de cette annonce, le président ukrainien Volodymyr Zelensky a indiqué ne pas

courant. Mais si les Russes acceptent un cessez-le-feu sur l'énergie, l'Ukraine est d'accord, a-t-il souligné. La Russie n'a pas réagi à l'annonce, mais a continué à bombarder les infrastructures énergétiques ukrainiennes. On termine avec du football et la fin de la 8e journée de Jupiler Pro League hier. Le Standard s'est incliné 0-1 face à Charleroi dans le derby wallon qui se jouait à huis clos. L'Union Saint-Gilloise a été accrochée par OHL. Le score de la rencontre, 1-1. Malines a battu Saint-Tron 4-1. Westerlo l'a emporté 5-1 face à l'Antwerp. Au classement, la Gantoise est en tête devant le club de Bruges, Charleroi et l'Union Saint-Gilloise. Voilà qui clôture ces informations. Tout de suite, retour à l'Ardent Réveil avec Fred.

0: bienvenue sur LFM.
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0: Merci d'être là, merci de votre fidélité. C'est vrai que vous êtes de plus en plus nombreux à nous rejoindre au quotidien. Ça nous fait chaud au cœur, que ce soit en IFM sur 100.8, via le DAB+, l'appli Radio Player, notre site internet également, lfmradio.be. C'est lundi. On évoque la météo dans quelques minutes avec Renaud Dubois. On aura aussi vos conditions de circulation. Amandine reviendra avec ses bons plans sortis. Et pour le retour de l'info, là, ce sera le Zoom Région à 8h30.
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0: Quelques petites choses à vous signaler en ce lundi. Tout d'abord que nous entamons la 42e semaine de cette année 2026. On fête les Wilfried, les Edwin et les Félix. En ce 12 octobre, notez que c'est la journée mondiale de l'arthrite. C'est la journée mondiale pour la vue, la journée internationale de solidarité avec les peuples arméniens et la journée internationale des fossiles. Côté événement, la découverte de l'Amérique par Christophe Colomb. C'était, figurez-vous, le 12 octobre 1492. En 1943, c'était la création de la chaîne ABC aux États-Unis. Et puis en 1991, c'est Nevermind de Nirvana qui devenait disque d'or. On retrouvait notamment ceci. L'extraordinaire Smells Like Teen Spirit de Nirvana. Bon anniversaire, hein, si vous fêtez le vôtre en ce 12 octobre, comme l'humoriste et acteur marseillais. C'est Patrick Bosso, il fête ses 63 ans. L'actrice Clémentine Sélarié a 69 ans. Et on termine avec l'actrice Brigitte Lahaie, qui a 71 ans.

0: Amour toujours, c'était Clara Luciani sur LFM.
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0: On démarre la journée avec des nuages, Renaud.
3: Effectivement, Fred, les nuages sont présents de nombreux endroits ce matin, tout comme le brouillard d'ailleurs. Plus tard en matinée, des éclaircies se développeront. Dans le courant de l'après-midi, la nébulosité va augmenter dans la partie ouest du pays, mais le temps devrait encore rester généralement sec jusqu'à ce soir. Au niveau des températures, les maxima tourneront autour des 17 degrés. Ce matin, il fait 7 degrés à Liège, Serein, Flémal, Juprel, Ewaille, Amoire, Nandrin et Berlot.
0: Passez une belle journée de lundi, Renaud, tu nous reviens dans une vingtaine de minutes.
3: À tout à l'heure.
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0: remix de Star Sailor avec Offenbach et Fall to the Floor sur LFM.
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0: Avec un chantier qui démarre en ce lundi à Sorin, c'est la réfection du revêtement sur le quai Mickeels entre les rues des Hauts-Fourneaux et de Rénory à Liège. Ça travaille toujours sur les quais Banning et Dorum, avenue des Tilleuls, rue de Namur, rue de Visée, entre la rue Charlemagne et la rue Billet. Des travaux également qui se poursuivent sur l'autoroute E25 entre Beaufay et Esprimont et puis toujours du côté de l'échangeur de Grasse-Sologne. Ces travaux avec la réfection du pont qui sont en cours. Je rappelle que l'accès vers Namur à la fin de la 604 est toujours fermé. Bonne route et prudence ce matin sur le Grand Liège.

0: en 1992, ici, avec l'album écrit composé par Lenny Kravitz. Il y avait une petite idylle, d'ailleurs, entre eux à l'époque. Vanessa Paradis avec ce son très 60s, Be My Baby sur LFM. L'actu du Grand Liège à suivre dans une dizaine de minutes. Le temps de retrouver Amandine avec ses bons plans sortis.
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0: Et on démarre cet agenda, Amandine, avec le château Springel de Huy qui organise ce samedi la 5e édition de sa balade Halloween.
2: De 11 à 22 heures, le parc du château Springel accueille 5 univers différents à découvrir au fil de votre balade. Une nouvelle édition encore plus immersive pour vous plonger dans différentes ambiances mystérieuses et surprenantes. A noter qu'un marché artisanal sera également présent, ainsi que de nombreuses animations pour profiter pleinement de cette journée. Sans oublier, à 21h, un spectaculaire spectacle de feu. Retrouvez les infos sur la page Facebook Château Springel Huy.
0: Ce dimanche à 15h, le château d'Oupay propose le spectacle Au secours.

0: trouver et sauver la fête, ces fidèles elfes n'ont d'autre choix que de faire appel aux enfants. Ensemble, ils vont devoir récolter des indices, surmonter des épreuves et résoudre cette énigme en chanson pour ramener le grand saint à temps. Retrouvez les infos sur le site château-houpey.be.
1: Direction l'église de la Sainte Famille de Fléron qui vous invite ce samedi à 20h15 à vous plonger dans les grands airs italiens.
0: Sous la baguette du maestro Pascal Pfeiffer, les 40 musiciens revisiteront avec une puissance unique les œuvres intemporelles de l'opéra italien, portées par la voix intense du ténor international Santo Baracato, embarqué pour un voyage vibrant à travers les plus grands opéras de Luciano Pavarotti ou d'Andrea Bocelli, mais aussi des célèbres mélodies napolitaines et traditionnelles. Retrouvez les infos sur le site culture.fleron.be.
1: On reste en Italie avec le festival Tarantella Qui qui se poursuit au Centre culturel de Serein.
0: Jusqu'au 25 octobre, le Centre culturel de Serein vous propose sa traditionnelle fête interculturelle Tarantella Qui. Au programme de cette 29e édition, des concerts, du cinéma, du théâtre, des soirées à thème et sans oublier des stands gastronomiques. À ne pas manquer ce dimanche, la 41e fête interculturelle et le 25 octobre, les Italofolies et le grand concert de clôture. Pour découvrir la programmation complète, rendez-vous sur le site centreculturel-de-serein.be.
1: Et on termine avec la Grotte de Comblain qui vous propose son animation d'automne.
0: Durant les vacances, plongez en silence dans l'univers des chauves-souris qui, durant l'hiver, viennent s'abriter dans la grotte. Mimes, jeux, illustrations et mise en scène vous seront proposés afin de dévoiler le monde des chauves-souris de manière originale. De salle en salle, déambulez en laissant agir la magie des lieux. Retrouvez les infos sur le site grottecomblain.be.
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0: C'est son retour, il fête ses 20 ans de carrière. C'est Christophe Willem avec System sur LFM. Miami Sound Machine avec Gloria et Stéphane au programme dans la suite. Avec Dirt on Beat pour les années 80, juste après le Zoom Région.
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0: Le Zoom Région, c'est avec Renaud Dubois. Bonjour Renaud.
8: Bonjour Fred, bonjour à tous. La circulation des trams et des bus ainsi que de nombreux services publics seront perturbés en région liégeoise ce lundi en raison de l'appel à la grève des services publics lancé par la CGSP contre les propositions budgétaires du gouvernement. Il y aura également moins de trains en circulation. Ce lundi, 7 trains IC sur 10 se rouleront selon la SNCB. Peu de trains P par contre seront en circulation. Il s'agit des trains qui circulent habituellement pendant les heures de pointe du matin et du soir. Attention, si vous devez prendre la route du côté de Serein ce lundi, dès aujourd'hui, la Nationale 90 sera fermée pour des travaux de réfection entre les rues des Hauts-Fourneaux et de Rénerie. Ces travaux qui débutent aujourd'hui sur une portion d'environ 1 km nécessitent la fermeture de la Nationale dans les deux sens durant une semaine. On reste à Serein où un pollueur se souviendra longtemps de ses actes et de ses conséquences. Mercredi dernier, un important dépôt clandestin a été découvert sur le territoire communal. Près de 500 kilos de déchets avaient été abandonnés dans un espace public. Mais l'affaire n'a pas traîné, nous indique le journal La Meuse. L'auteur du dépôt a rapidement été identifié. La personne concernée a été contrainte de revenir sur place pour récupérer elle-même l'ensemble de ses déchets sous le contrôle de la police. Le pollueur a ensuite écopé d'une amende de plusieurs milliers d'euros. De quoi le décourager de recommencer. La lutte contre les dépôts sauvages figure parmi les priorités des autorités communales sérésiennes. En football, fin de la 8e journée de Division 1 FFA dimanche, le SL16 s'est largement imposé à domicile face à Onhaye, victoire 4-1 pour les jeunes du Standard. À l'échelon inférieur en Division 2 FFA dimanche, peu prolifique pour les formations liégeoises. Stoke a été accroché sur son terrain par Skarbek, 0-0. Ewaï a perdu 0-2 face à Accrans-Lessines. Enfin, en Division 3 FFA, Momal s'incline 0-1 face à Aubel. Tilfe et Anse ont fait match nul. 7-1 but partout. Un match nul également, c'est le résultat entre Mormont et Gers, 7 buts partout dans ce match. Et enfin, Verlaine a gagné 1-0 face à Warhem. Voilà qui clôture ce Zoom Région. Tout de suite, retour à l'Ardent Réveil avec Fred.

0: Prédil, Jennifer sur LFM. Place à l'horoscope, dernier rendez-vous avec les astres ce matin. Amandine, on commence avec les béliers qui sont déterminés.
1: Vous commencez la semaine sur une décision judicieuse, déterminée. Vous avancez avec méthode, sans céder à la patience.
0: Ça s'anime pour les taureaux.
1: Votre vie relationnelle s'anime. Des discussions sincères et chaleureuses vous rapprochent naturellement des autres.
0: Avec un défi pour les gémeaux.
1: Votre carrière prend un nouvel élan. Un défi se disant pourrait bien vous conduire vers une toute autre direction.
0: L'amour, toujours l'amour pour les cancers.
1: L'amour vous sourit pleinement. Tendre et charmeur vous crée une ambiance idéale pour resserrer vos liens.
0: Prenez du recul, les lions.
1: Votre sensibilité s'emballe un peu. Prenez donc du recul avant de trop réagir et ne ramenez pas chaque remarque à vous.
0: Ça s'anime pour les vierges.
1: Les contacts animent votre journée, votre curiosité ouvre des portes, mais respectez soigneusement les confidences.
0: Vous êtes plus optimiste, les balances.
1: Vous retrouvez votre sérénité, les contrariétés perdent du poids et votre optimisme revient sur le devant de la scène.
0: Ça décortique pour les scorpions.
1: Vous décortiquez le moindre détail, évitez de réveiller de vieilles histoires et gagnerez à rester au passé.
0: Un peu de solitude pour les sagittaires.
1: Vous avez besoin de calme et de solitude, dites-le simplement afin de préserver vos liens et éviter tout malentendu.
0: Vous êtes inspiré, les capricornes.
1: Une belle inspiration devient un projet solide, la voix se libère et vous pouvez passer concrètement à l'action.
0: On vous complimente, les Verseaux.
1: Votre talent professionnel est reconnu, les compliments renforcent votre assurance et votre envie d'aller plus loin.
0: Et on termine avec les poissons qui sont plus détendus.
1: Une agréable douceur vous enveloppe, plus détendu et léger, vous retrouvez un bien-être qui illumine votre journée.
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Kenji, c'était Andalouse, sur LFM. Tiens, le château Springel de Wy organise la 5e édition de sa balade Halloween. Ce sera ce samedi, de 11 à 22h. Le parc du château Springel va accueillir 5 univers différents. Vous allez découvrir au fil de votre balade une nouvelle édition encore plus immersive pour vous plonger dans différentes ambiances mystérieuses et surprenantes, avec aussi un marché artisanal et de nombreuses animations pour profiter pleinement de cette journée, sans oublier à 21h le spectaculaire spectacle de feu. Voilà, ça se passe au château Springel de Wy. Ce sera ce samedi, c'est la 5e édition de cette balade Halloween de 11 à 22h. Les infos se trouvent directement sur la page Facebook Château Springel Wy.

Malade, qui avait été remis au goût du jour il y a tout juste 25 ans pour les besoins du film Moulin Rouge, avec notamment Nicole Kidman, Christina Aguilera, Lil Kim, Mia et Pink avec Lady Marmelade sur LFM. Nous rejoint tout doucement 9h avec celui qui nous prépare un nouvel album avec un premier extrait. C'est Vianney, c'est D'or et d'étain sur LFM.

0: retrouve Renaud Dubois. Bonjour Renaud.
1: Bonjour Fred, bonjour à tous. La circulation des trains, des trams et des bus sera fortement perturbée ce lundi en raison de l'appel à la grève dans les services publics lancé par la CGSP. Si vous devez vous déplacer en transport en commun, mieux vaut préalablement consulter les sites internet et applications des différentes sociétés de transport en commun. La grève sera aussi au programme du jour dans l'enseignement. La collecte des déchets pourra aussi être perturbée dans certaines régions. Ces actions interviennent alors que le gouvernement fédéral cherche à réaliser un effort budgétaire supplémentaire de 10 milliards d'euros d'ici la fin de la législature en 2029. Les discussions portent sur différentes pistes d'économie, de recettes et de réformes. Il n'y aura pas de déclaration de Bart De Wever sur l'état de l'Union devant la Chambre mardi. Le gouvernement fédéral n'est toujours pas parvenu à s'entendre ce week-end sur le budget et les 10 milliards d'euros d'efforts budgétaires à réaliser. Au cœur des négociations figure toujours la réforme de la TVA proposée par Bart De Wever. Le Premier ministre envisage de relever le taux normal de 21 à 22%, tandis que les taux réduits de 6 à 12% seraient ramenés à un seul taux unique de 9%, moyennant certains ajustements. Une proposition à laquelle le MR continue de s'opposer fermement. Même une formule prévoyant d'utiliser les recettes supplémentaires pour anticiper à 2027 la réforme fiscale n'a pas permis de convaincre les libéraux. En France, Raphaël Glucksmann sera le candidat de la gauche social-démocrate aux prochaines élections présidentielles. Il s'est imposé dimanche dès le premier tour à la primaire de la gauche avec plus de 66% des voix, loin devant les quatre autres candidats. Un résultat qui traduit selon lui le fait que les électeurs de gauche rejettent toute alliance avec LFI, le parti de Jean-Luc Mélenchon. Donald Trump a pris tout le monde de court. Le président américain a annoncé la mise en place d'un cessez-le-feu sur l'énergie entre l'Ukraine et la Russie avec effet immédiat. À la suite de cette annonce, le président ukrainien Volodymyr Zelensky a indiqué ne pas être au courant. Mais si les Russes acceptent un cessez-le-feu sur l'énergie, l'Ukraine est d'accord, a-t-il souligné. La Russie n'a pas réagi à l'annonce, mais a continué à bombarder les infrastructures énergétiques ukrainiennes. On termine avec du football et la fin de la 8e journée de Jupiler Pro League hier. Le Standard s'est incliné 0-1 face à Charleroi dans le derby wallon qui se jouait à huis clos. L'Union Saint-Gilloise a été accrochée par OHL. Le score de la rencontre, 1-1. Malines a battu Saint-Tron 4-1. Westerlo l'a emporté 5-1 face à l'Antwerp. Au classement, la Gantoise est en tête devant le club de Bruges, Charleroi et l'Union Saint-Gilloise. Voilà qui clôture ces informations. Tout de suite, retour à l'Ardent Réveil avec Fred.

0: Bibi Rexha, New Religion, un tube qui nous a accompagné tout au long de l'été sur LFM.
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0: Bon, ben, l'été est bel et bien fini. La place à l'automne. On reparle de la météo dans un instant avec Renaud. On aura aussi Amandine qui reviendra avec ses bons plans sortis. Puis je vous parlerai de l'offre d'emploi du jour. On ira du côté de la Cité Ardente. Je peux vous dire que si vous êtes opérateur de fraisage CNC, cette offre va plus que certainement vous intéresser. En ce lundi, on a quelques prénoms qui sont à l'honneur. Sachez que nous sommes le 12 octobre. On entame la 42e semaine. Nous fêtons les Wilfried, les Edwin et les Félix. Bonne fête à vous. C'est la journée mondiale de l'arthrite, la journée mondiale pour la vue, la journée internationale de solidarité avec les peuples arméniens. Et puis c'est aussi la journée internationale des fossiles. Bonne année, hein, si vous êtes né en 12 octobre, comme notamment Patrick Bosso, l'humoriste et acteur marseillais qui souffle ses 63 bougies. C'est aussi l'anniversaire de l'actrice Clémentine Célarier. Elle a 69 ans et puis 71 ans pour Brigitte Lahaie.

0: 2, c'était Cœur de Pirate sur LFM.
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0: On démarre la journée avec des nuages, Renaud.
3: Effectivement, Fred, les nuages sont présents en de nombreux endroits ce matin, tout comme le brouillard d'ailleurs. Plus tard en matinée, des éclaircies se développeront. Dans le courant de l'après-midi, la nébulosité va augmenter dans la partie ouest du pays, mais le temps devrait encore rester généralement sec jusqu'à ce soir. Au niveau des températures, les maxima tourneront autour des 17 degrés. Ce matin, il fait 7 degrés à Liège, Serein, Flémal, Jupreil, Éouail, Amoire, Nandrin et Berlot.
0: Bah, c'est une belle journée de lundi, Renaud, tu nous reviens dans une vingtaine de minutes.
3: À tout à l'heure.
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0: radio du Grand Liège en ce tout début de semaine. Bon courage à ceux qui entament leur journée de boulot. C'est peut-être votre cas. Dans un instant, justement, on parlera de l'offre en emploi du jour. Mais dans l'immédiat, on retrouve une nouvelle fois Amandine avec ses bons plans sortis.
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0: Et on démarre cet agenda Amandine avec ce samedi à 13h30, une balade à travers les friches industrielles d'Ougré.
2: Embarqué pour un voyage entre mémoire et avenir, entre vestiges qui imposent le respect et horizons qui s'ouvrent en grand. Guidé par Betty, vous traverserez ces espaces qui ont marqué l'histoire industrielle de Serein. D'anciens ateliers aux infrastructures réinventées, en passant par des fresques qui racontent autrement l'identité du lieu, chaque arrêt est une pièce du puzzle qui compose la transformation de la ville. Un rendez-vous fixé à 13h30 ce samedi sur l'esplanade de la mairie d'Ougré. Retrouvez les infos sur le site sihserein.be.
0: L'Académie de musique Gretry vous propose ce dimanche à 11h de vous plonger dans l'univers des musiques de films.
2: Pour l'occasion, les cuivres de l'ensemble orchestral Mozan vous proposent une balade hollywoodienne à travers un

0: lunettedenathalie.com.
1: On continue avec cette exposition Playmobil qui sera à découvrir ce week-end à Aubel.
0: Et c'est le Hall Omnisports qui se transforme en immense terrain d'aventure. Partez à la rencontre des Vikings et des Gaulois, suivez les trappeurs dans la forêt et découvrez la vie dans l'Ouest américain à travers des mises en scène originales. Retrouvez des stands de vente qui vous permettront de compléter votre collection, mais aussi des animations qui seront proposées aux enfants afin de prolonger l'expérience dans une ambiance ludique et familiale. Retrouvez les infos sur la page Facebook Oufti Playmo.
1: Ce samedi dès 15h, le Moulin de Ferrières vous invite à son salon de l'énergie.
0: C'est l'occasion parfaite pour découvrir des alternatives concrètes, de rencontrer celles et ceux qui les mettent en œuvre au quotidien et de repartir avec des idées simples à appliquer chez soi. Ateliers, échanges, démonstrations rythmeront cet après-midi ludique et inspirant. À noter qu'un ciné-débat vous sera proposé à 20h et vous plongera dans l'histoire de Célia et Léo, un couple

0: trouver des solutions pour les surmonter. Retrouvez le programme complet sur le site Héron.be.
1: Et on termine avec la foire aux livres de la Galerie Opéra qui sera de retour ce samedi de 10 à 17h.
0: Une belle occasion de dénicher votre perle rare ou votre coup de cœur en littérature, livres thématiques, livres pour enfants, BD, dessins, timbres postes, cartes postales et vieux papiers. À noter que des écrivains de notre région vous présenteront leur ouvrage agrémenté d'une dédicace. Retrouvez les infos sur le site culturliège.be.
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0: Puance.
1: Le journal des sports à suivre dans 10 minutes sur LFM. Là, on va parler boulot et Dido Preto un instant côté musique, c'était sous influence.
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1: Et on prend la direction de Liège avec l'entreprise RMA qui recherche activement un opérateur de fraisage CNC pour un contrat à durée indéterminée à temps plein. Votre quotidien sera fait de la lecture de plans mécaniques, le réglage complet des machines et l'usinage en 3 voire même 5 axes. Vous avez de l'expérience en programmation et le goût du travail bien fait, alors ce poste est fait pour vous. N'hésitez pas à postuler en vous connectant sur notre site lfmradio.be.

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1: Break my heart, c'est Dua Lipa sur LFM. La suite, ce sera avec Michael Sambello. On se replonge dans le film Flashdance, Maniac, et ce sera juste après le journal des sports.
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1: Et comme chaque lundi, Renaud, on fait le point sur les principaux résultats du week-end.
11: Oui Fred, et pour ce journal des sports, on accueille Joachim Gilles. Bonjour Joa.
12: Bonjour Renaud.
11: On commence avec le football professionnel qui était de retour ce week-end.
12: Oui, on démarre par le derby wallon en D1A avec ce Standard Charleroi joué à huis clos à cause des débordements de certains supporters lors du dernier affrontement entre les deux équipes. Les Liégeois ont à nouveau dû courber les chines face aux Zèbres avec un revers 0-1. Le matricule 16 est donc 9e à 9 points du podium.
11: En division 1B, résultat plutôt négatif pour Liège et Serein.
12: Le RFC Liège était en déplacement ce samedi au Berscott, mais les Sang et Marine n'ont pas fait le poids chez les Anversois, battus 5-1. Serein, lui, allait chez les U23 de Gand. Les Métallos se sont inclinés de peu 3-2 face aux Gantois. Serein et Liège trônent en fin de classement. Seul Anderlecht B fait moins bien en occupant la lanterne rouge.
11: Le SL16, quant à lui, a repris de la vigueur ces derniers jours.
12: Tout à fait Renaud, puisque les jeunes liégeois avaient déjà battu Mons 3-2 en semaine. Les hommes de Stéphane Guidi ont remis ça ce dimanche face à Onway en s'imposant 4-1. De quoi leur permettre de revenir à 1 point du top 6 et donc des playoffs.
11: On termine le chapitre football avec les deux dernières séries nationales.
12: En D2 FFA d'abord, l'Union Étoise est allée décrocher une belle victoire 3-1 contre l'ASE Penbé. Richel a partagé l'enjeu avec Binche avec ce partage un but partout. Nulle vierge pour stocker contre Scarbeck alors que EY a enregistré une nouvelle défaite 0-2 face à Akrenlessine. Au classement, EY est toujours dernier avec 1 point alors que Visé United est oui son 9e ex aequo. En D3 FFA, Verlaine s'est imposé 1-0 dans le derby Esbignon contre Warem. Esprimont a été battu 1-0 à Malmedy. Momal a subi la loi d'Aubel avec ce score Arsenal de 0-1. Gère partage l'enjeu à Mormont avec ce partage 2 buts partout. Il fait par contre aller décrocher un très beau point à domicile face au FC Anse. Et au classement, Verlaine remonte donc dans le top 4. Anse les talonne avec 1 point de moins. Esprimont est toujours dans la colonne de gauche avec 9 unités. Gère compte 8 points alors que Momal s'enlise à la 11e place. Tilf est lui toujours lanterne rouge avec ses 2 points.
11: Place au basket avec le Comblain Basket Liège qui disputait le premier match à domicile de son histoire en B-Next League.
12: Leur saison avait démarré un peu plus tôt la semaine avec un revers du côté du Brussels sans leur joueur américain. Une absence prolongée pour affronter Limbourg vendredi. Malheureusement, les Liégeois se sont lourdement inclinés 73-101. Pas de points encore donc pour le CB Liège. En D1 féminine, les Panthers se déplaçaient chez les Spirou Ladies et les Liégeoises se sont imposées 50-68. Les filles de Pierre Cornia lancent enfin leur saison.
11: En handball, à nouveau des fortunes diverses pour nos équipes régionales.
12: On commence par les dames en D1. Sprimont est allé chercher un beau succès 27-33 à Eupen. Ben a subi la loi de Bocholt en étant défait 25-45. Les carrières sont toujours 5e et les Bénoises dernières. Et puis en Super Handball League, chez les messieurs, Visé s'est imposé sur le fil 32-33 à Hercules. Alors que le HC Sprimont a été battu 34-28 à Bévo. Visé occupe la 7e place et Sprimont est en dépénultième.
11: En rugby, pas de championnat pour le RFC Liège en Division 1. Par contre, c'était bien le cas pour les Lidieuses de D2.
12: Une division 2 que les Liégeoises ont donc retrouvée cette saison après leur relégation. Et pour le moment, les Saints et Marines sont en forme puisqu'elles se sont à nouveau imposées par une large victoire 44-0 face aux Bruxelloises du Celtic. C'est donc 20 points pris sur 20 possibles pour les filles du RFC Liège.
11: On termine ce journal avec une grosse prestation pour le nageur christinéen Lucas Envaux.
12: Après Bakou la semaine dernière, le nageur christinéen s'est illustré à Tashkent en Azerbaïdjan avec une médaille d'argent sur 400 mètres et deux d'or sur le 200 et le 800 mètres libre. Envaux a signé la deuxième meilleure performance de sa carrière sur le 200 mètres en 1 minute 41 et 44 centièmes. Il se classe donc 5e après la deuxième manche de la Coupe du Monde. Prochaine étape dans quelques jours à Astana au Kazakhstan.
11: C'en est tout pour ce journal des sports. Merci Joachim et on te retrouve la semaine prochaine.
12: Merci Renaud.

Bob Sinclair, I Can Wait sur LFM. Bon, je rappelle que la foire aux livres de la Galerie Opéra sera de retour ce samedi de 10 à 17h. Une belle occasion de dénicher votre perle rare ou votre coup de cœur en littérature, livres thématiques, livres pour enfants, BD, dessins, timbres postes, cartes postales et vieux papiers. À noter que, comme toujours, il y aura des écrivains de notre région qui vont vous présenter leur ouvrage agrémenté d'une dédicace. Voilà, rendez-vous hein, ce samedi de 10 à 17h. Ça se passe à la Galerie Opéra de Liège. Les infos se trouve sur cultureliège.be.

0: son téléphone, c'était Lynn sur LFM.
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0: Bon, on referme l'Ardent Réveil de ce lundi. On se retrouvera évidemment demain entre 6h et 10h. Je vous laisse avec la playlist. Il y aura aussi le break de midi tout à l'heure, entre midi et 13h forcément. Ce sera avec Thierry Bovy et puis Maxence sera là pour votre fin de journée. Et le grand rush, ce sera entre 15 et 19h. Passez une belle journée. Excellent début de semaine. Restez connectés sur LFM. Et à demain 6h. Ciao, ciao.

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0: 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Bonjour Renaud.
1: Bonjour Thierry, bonjour à tous. La contestation sociale se poursuit ce lundi avec une grève dans les services publics, une grève organisée par la CGSP. À l'appel du syndicat, les agents des services publics sont invités à faire grève aujourd'hui pour protester contre les mesures budgétaires envisagées par le gouvernement fédéral. En Wallonie, des perturbations sont annoncées sur l'ensemble du réseau Le Tech. Le nombre de bus et de trams supprimés dépendra des dépôts et des lignes. Les écoles, les récipients et la collecte des déchets pourront aussi tourner au ralenti selon les endroits. Des piquets de grève et des actions de sensibilisation sont aussi prévues dans les administrations. Certains guichets communaux ou services publics pourraient être fermés ou fonctionner avec des effectifs réduits. Des perturbations sont également possibles chez Bipost. Il n'y aura pas de discours sur l'état de l'Union demain. Bart De Wever a échoué à mettre tout le monde d'accord sur le budget au sein du gouvernement. Les discussions budgétaires butent encore et toujours sur la question de la hausse de la TVA, une mesure que Bart De Wever soutient pour avoir un effet immédiat et important sur le budget. Mais le MR s'y oppose catégoriquement. Voreut n'est pas partant non plus, mais plus discret sur la question. Le CDNV et les engagés soutiennent plutôt Bart De Wever. Le nom du MR est catégorique et l'exaspération des autres partis est forte envers Georges Louis Boucher. La discussion semble bel et bien bloquée pour l'instant. Le nombre de personnes au CPAS dépasse désormais le nombre de chômeurs. En août, la Belgique recensait 185 500 chômeurs contre plus de 200 000 bénéficiaires du revenu d'intégration selon les statistiques des administrations. La hausse s'explique par la suppression progressive des allocations de chômage au-delà de 2 ans. Le mois de septembre a été le 2e mois le plus chaud jamais enregistré dans le monde. C'est ce qu'indique ce lundi l'Observatoire européen Copernicus. La température moyenne à la surface du globe s'est élevée à 16,27 degrés. C'est le 2e mois consécutif où les températures dépassent le seuil du degré et demi de réchauffement par rapport à la période pré-industrielle. Une limite qui marque l'objectif le plus ambitieux de l'accord de Paris. En tennis, Elise Mertens grimpe au 14e rang mondial suite à la mise à jour du classement de la WTA ce lundi. La Limbourgeoise, qui a réalisé un excellent parcours au tournoi WTA 1000 de Pékin en atteignant les demi-finales, se rapproche de son meilleur classement en carrière. En 2018, elle avait atteint le 12e rang.
2: 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La météo.
1: Dans le courant de cet après-midi, la nébulosité va augmenter dans la partie ouest du pays, mais le temps devrait encore rester généralement sec jusqu'à ce soir. Côté température, le mercure va avoisiner la barre des 17 degrés dans les arrondissements de Liège, Huy et Warem. Voilà qui clôture ces informations de la mi-journée. Tout de suite, retour à la musique avec Thierry.
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excellent week-end avec LFM, bien entendu. Top départ donc d'une nouvelle semaine de break de midi. Au programme de 7h comme chaque jour, les infos de Renault, les infos région à 12h30, l'agenda d'Amandine et surtout la meilleure musique pour vous accompagner jusqu'à 13h. Bon appétit à tous et à toutes. Et dans la suite de la musique, nous attendent Alesha Dixon, Vianney. Et tout de suite, c'est Pascal Obispo. Bonne écoute.

succès à l'actif de Vianney pour ce morceau sorti tout pile à la rentrée. Ça s'appelle D'or et d'étain. Il est déjà bien programmé sur LFM, évidemment. Dans la suite du programme de votre temps de midi, on retrouvera les trois cafés gourmands avec un souvenir. On aura aussi la star de la country actuelle, Cameron Whitcomb. Il nous vient du Canada avec son titre Kingdom of Fear. Et puis là maintenant, on va replonger en plein cœur des 90s, retrouver la dance de l'époque, l'Eurodance, avec Corona et The Rhythm of the Night. Bonne écoute, bon appétit!

0: février prochain, Mr. Cameron Whitcomb. Il passera d'ailleurs à l'ancienne Belgique à Bruxelles le 10 février 2027. On le retrouvait ici avec Kingdom of Fear. J'espère que tout se passe bien, que votre heure de table est agréable avec la meilleure musique. On va poursuivre sur notre lancée, évidemment, avec Elena Bailly pour Mauvais Garçon. Et juste avant, un titre sorti il y a 45 ans, un hymne intemporel, Just Can't Get Enough. Ce sera le son de Depeche Mode. On aura le plaisir de les écouter juste après le Zoom Région avec Renaud Dubois sur LFM.
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9: Bonjour Thierry, bonjour à tous. Le parquet de Liège a ouvert plusieurs dossiers contre les forains qui ont commis des actes de violence sur les casseurs lors des émeutes de la semaine dernière. Mercredi, alors que les casseurs se rassemblaient aux portes de la foire de Liège, près de 200 forains s'étaient interposés pour arrêter les émeutiers. Munis de barres de fer, de panneaux et de divers objets, ils ont dressé des barricades avec des barrières nadar pour faire face aux manifestants. Des coups ont également été échangés entre les deux camps. Si les forains entendaient protéger leur outil de travail, certains pourraient avoir des comptes à rendre à la justice. Le parquet de Liège a en effet décidé de s'intéresser aux violences qui auraient été commises par les forains. La circulation des trams et des bus ainsi que de nombreux services publics seront perturbés en région liégeoise ce lundi en raison de l'appel à la grève dans le service public lancé par la CGSP contre des propositions budgétaires du gouvernement. Ce matin, la moitié du réseau tech Liège-Verviers est impactée. Il y a aussi moins de trains en circulation. Ce lundi, 7 trains IC sur 10 roulent. Selon la SNCB, peu de trains P roulent. Il s'agit des trains qui circulent habituellement pendant les heures de pointe au matin et au soir. Attention, si vous devez prendre la route du côté de Serein ce lundi, dès aujourd'hui, la Nationale 90 sera fermée pour des travaux de réfection entre les rues des Hauts-Fourneaux et de Rennerie. Ces travaux qui débutent aujourd'hui sur une portion d'environ 1 km nécessiteront la fermeture de la Nationale 90 dans les deux sens et ce durant une semaine. On reste à Serein où un pollueur se souviendra longtemps de ses actes et de ses conséquences. Mercredi matin, un important dépôt clandestin a été découvert sur le territoire communal. Près d'une demi-tonne de déchets avait été abandonnée dans un espace public. Mais l'affaire n'a pas traîné, nous indique le journal La Meuse. L'auteur du dépôt a rapidement identifié par les autorités. La personne concernée a été contrainte de revenir sur place pour récupérer elle-même l'ensemble de ses déchets, et ce, sous le contrôle de la police. Le pollueur a aussi écopé d'une triple amende de plusieurs milliers d'euros, de quoi le décourager de recommencer. La lutte contre les dépôts sauvages figure parmi les priorités des autorités communales sérésiennes. C'est là-dessus que se clôture ce Zoom Région de la mi-journée. Tout de suite, retour à la musique avec Thierry.
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0: Elena, la chanteuse belge, extrait de son album Elle. On écoutait Mauvais Garçon, ça nous ramenait quasiment deux années en arrière déjà. Et puis elle sera peut-être ce soir avec un autre titre dans le 100% belge entre 21 et 22h. Votre rendez-vous quotidien sur LFM. Dans la suite en chanson française, on aura Emmanuel Boire avec Être à la hauteur. On aura aussi Cyril avec Still Into You avec Marie-Jo. Et puis dans un instant, la nouvelle version de Fall to the Floor signée Offenbach et Star Sailor. On les écoute après l'agenda.
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2: Bonjour à tous. On débute cet agenda avec le château Springel de Wies qui organise ce samedi la 5e édition de sa balade d'Halloween. De 11 à 22h, le parc du château Springel accueille 5 univers différents à découvrir au fil de votre balade. Une nouvelle édition encore plus immersive pour vous plonger dans différentes ambiances mystérieuses et surprenantes. A noter qu'un marché artisanal sera également présent ainsi que de nombreuses animations pour profiter pleinement de cette journée. Sans oublier à 21h, un spectaculaire spectacle de feu. Retrouvez les infos sur la page Facebook Château Springel Wies. Ce dimanche à 15h, le Château d'Oupay vous propose le spectacle Au secours, je deviens tout petit. Le Château d'Oupay lance

Pour le retrouver et sauver la fête, ces fidèles elfes n'ont d'autre choix que de faire appel aux enfants. Ensemble, ils vont devoir récolter des indices, surmonter des épreuves et résoudre cette énigme en chanson pour ramener le grand saint à temps. Retrouvez les infos sur le site château-oupay.be. Et on termine avec l'église de la Sainte Famille de Fléron qui vous invite ce samedi à vous plonger dans les grands airs italiens. Sous la baguette du maestro Pascal Pfeiffer, les 40 musiciens revisiteront avec une puissance unique les œuvres intemporelles de l'opéra italien, portées par la voix intense du ténor international Santo Bar-

0: Australie, il a bien raison d'ailleurs. Cyril avec Mary Jo pour Still Into You dans la playlist de votre break de midi qu'on va refermer. On se retrouvera demain pour une nouvelle heure de table pour aller jusqu'à 13h, bien entendu, encore la meilleure musique, puis la playlist, et puis vous retrouverez Max entre 15 et 19h pour le Grand Rush. Voilà, je vous laisse, bon après-midi et à demain. Bye bye.
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1: Bonjour à tous. On débute cet agenda avec la grotte de Comblain qui vous propose son animation d'automne. Durant les vacances, plongez en silence dans l'univers des chauves-souris qui, durant l'hiver, viennent s'abriter dans la grotte. Mimes, jeux, illustrations et mise en scène vous seront proposés afin de dévoiler le monde des chauves-souris de manière originale. De salle en salle, déambulez en laissant agir la magie des lieux. Retrouvez

Saint-Florin. D'anciens ateliers aux infrastructures réinventées en passant par des fresques qui racontent autrement l'identité du lieu, chaque arrêt est une pièce du puzzle qui compose la transformation de la ville. Un rendez-vous fixé à 13h30 ce samedi sur l'esplanade de la mairie d'Ougré. Retrouvez les infos sur le site sihserein.be. Et on termine avec l'Académie Gretry qui vous propose ce dimanche à 11h de vous plonger dans l'univers des musiques de films. Pour l'occasion, les cuivres de l'ensemble orchestral Mozan vous proposent une balade hollywoodienne à travers un concert festif et décontracté consacré aux plus belles

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1: Bonjour à tous. On débute cet agenda avec une expo Playmobil à découvrir ce week-end à Oubel. Et c'est le Hall Omnisports qui se transforme en immense terrain d'aventure. Partez à la rencontre des Vikings et des Gaulois, suivez les trappeurs dans la forêt et découvrez la vie dans l'Ouest américain à travers des mises en scène originales. Retrouvez des stands de vente qui vous permettront de compléter votre collection, mais aussi des animations qui seront proposées aux enfants afin de prolonger l'expérience dans une ambiance ludique et familiale. Retrouvez les infos sur la page Facebook Oufti Playmo. Ce samedi dès 15h, le Moulin de Ferrières vous invite à son festival de l'énergie. C'est l'occasion parfaite pour découvrir des alternatives concrètes, de rencontrer celles et ceux qui les mettent en œuvre au quotidien et de repartir avec des idées simples à appliquer chez soi. Ateliers, échanges, démonstrations rythmeront

0: surtout trouver des solutions pour les surmonter. Retrouvez le programme complet sur le site héron.be. Et on termine avec la foire aux livres de la Galerie Opéra qui revient ce samedi de 10h à 17h. Une belle occasion de dénicher votre perle rare ou votre coup de cœur en littérature, livres thématiques, livres pour enfants, BD, dessins, timbres poste, cartes postales et vieux papiers. À noter que des écrivains de notre région vous présenteront leur ouvrage agrémenté d'une dédicace. Retrouvez les infos sur le site cultureliège.be.
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me souhaite la bienvenue. Voilà, pour cet après-midi, je vous souhaite la même chose, évidemment. Allez, soyez les bienvenus, c'est LFM. On est parti pour une nouvelle semaine. J'espère que vous avez passé une bonne matinée, un bon week-end. Toutes ces petites choses qui font qu'on est en joie pour ce lundi un petit peu particulier, un petit peu chaotique et un petit peu, bam, un petit peu chahuté, il est vrai, avec la grève nationale. C'est Yves Barreau. Alors, Yves Barreau, elle a sorti vendredi, et ça va arriver dans la playlist, rassurez-vous, son single, son nouveau single en français, et c'est la première fois, et rien que pour ça, ça vaut la peine. C'est génial. Dans quelques instants, No Doubt, Maroon 5, et tout de suite, j'ai recherché ce succès de 2008, vous êtes sur LFM, partout à Liège, voici Mos et Charlie.

j'espère évidemment que vous êtes allé faire un petit tour à la foire. Boulevard d'Avroy ce week-end à Liège, qui reste quand même le poumon d'une ville, de notre ville, en fait. En quelques instants, Dua Lipa, Love Again, bel après-midi sur LFM, voici Zazie.

0: s'offrir le meilleur de la musique, évidemment Fats & Small et le Turnaround. Fin de cette semaine, au rivage du week-end, on partira, en tout cas vous partirez, celles et ceux qui en profiteront, en vacances, hein, les fameuses premières vacances d'automne, deux semaines de vacances de Toussaint, comme l'on dit, puis on fêtera à la fin Halloween, c'est clair. Et pendant les vacances, on passera à l'heure d'hiver, vous savez tout.
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0: Non pas une fois, non pas 10 fois, non pas 100 fois, mais bien 1000 fois. Oh, je suis allé facile celle-là, vous êtes sur LFM, 1000 fois. C'est le succès de l'année dernière de notre ami M. Pokora. Toujours vivace, toujours clairvoyant dans la playlist de cette année 2026, celle d'LFM. Allez, tout va bien pour la meilleure musique qu'on vous a réservée. Bébé Rexha et New Origin dans quelques instants, mais avant toute chose, pour ce lundi après-midi, voici Amandine et l'agenda.
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2: Bonjour à tous. On débute cet agenda avec le château Springaldovy qui organise ce samedi la 5e édition de sa balade d'Halloween. De 11 à 22 heures, le parc du château Springel accueille 5 univers différents à découvrir au fil de votre balade. Une nouvelle édition encore plus immersive pour vous plonger dans différentes ambiances mystérieuses et surprenantes. A noter qu'un marché artisanal sera également présent, ainsi que de nombreuses animations pour profiter pleinement de cette journée. Sans oublier à 21h, un spectaculaire spectacle de feu. Retrouvez les infos sur la page Facebook Château Springaldovy. Ce dimanche,

approche, c'est la panique générale. Saint-Nicolas a mystérieusement disparu. Pour le retrouver et sauver la fête, ces fidèles elfes n'ont d'autre choix que de faire appel aux enfants. Ensemble, ils vont devoir récolter des indices, surmonter des épreuves et résoudre cette énigme en chanson pour ramener le grand saint à temps. Retrouvez les infos sur le site château-oupay.be. Et on termine avec l'église de la Sainte Famille de Fléron qui vous invite ce samedi à vous plonger dans les grands airs italiens. Sous la baguette du maestro Pascal Pfeiffer, les 40 musiciens revisiteront avec une puissance unique les œuvres intemporelles de l'opéra italien. Portée par la voix intense du ténor international Santo Baracato,

tout Madonna pour l'instant avec son Confession 2 qui est exceptionnel. Moi j'ai eu l'occasion de l'écouter en long, en large et au milieu, c'est magnifique. Et ça, elle va arriver évidemment dans la playlist, dans la programmation musicale d'LFM, rassurez-vous. Ici on est reparti quand même 20 ans plus tôt avec ce Hung Up et la petite Maria Luisa Chicon à suivre. Pierre Demar et cette chanson contestée, contestable, mais tellement mélodieuse, qui s'appelle Je pense à vous. On a un petit bout de Sophie Elise Bextor, ce n'est pas impossible à la suite. Et puis on va rejoindre les infos de 16h de Renaud Dubois.

0: faible flash info, on retrouve Renaud Dubois, bonjour.
1: Bonjour Maxence, bonjour à tous. Le gouvernement wallon a présenté ce matin les grandes lignes de son accord budgétaire conclu ce week-end au terme de plusieurs semaines de discussion. Il fallait trouver 2 milliards d'euros d'ici 2029 pour retrouver l'équilibre. Il en restera 1 350 000 euros en 2027 et 855 millions en 2028 avant un retour au vert prévu en 2029. Pour y arriver, la majorité MR engagée procédera entre autres à un gel complet des indexations au gouvernement et au Parlement, une mise à zéro progressive des moyens octroyés à Wallonie Entreprendre et Wallonie Santé et une diminution des dotations aux aéroports de Liège et de Charleroi. Le gouvernement a également annoncé la fin des provinces en 2031 et la suppression de 256 échevins après les prochaines élections communales. La contestation sociale s'est poursuivie ce lundi avec une grève dans les services publics organisée par la CGSP. À l'appel du syndicat, les agents des services publics étaient invités à faire grève pour protester contre les mesures budgétaires envisagées par le gouvernement fédéral. En Wallonie, il y a eu pas mal de perturbations sur le réseau LETEC. Les écoles, les recyclages et la collecte déchets ont également tourné au ralenti selon les endroits. Des piquets de grève et des actions de sensibilisation ont été organisées dans les administrations

0: Américain.
1: Robert Yule et Michael Woodford ont reçu le Nobel pour leur recherche intitulée « Pour le fondement microéconomique de la stabilisation macroéconomique ». C'est ce qu'a annoncé l'Académie royale des sciences de Suède à Stockholm. Au lieu de fonder leur modèle sur des relations statistiques entre des variables macroéconomiques telles que l'inflation, la production et la consommation, ils ont choisi de les construire sur des fondements microéconomiques. Cette approche repose notamment sur la compréhension de la manière dont l'ensemble des ménages et des entreprises, par leur action individuelle, influence l'économie, selon le jury. Elise Mertens grimpe au 14e rang mondial suite à la mise à jour du classement par la WTA ce lundi. La Limbourgeoise, qui a réalisé un excellent parcours au tournoi de Pékin en atteignant les demi-finales, se rapproche de son meilleur classement en carrière. En 2018, elle avait atteint le 12e rang.
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3: La météo.
0: Ce soir, des éclaircies seront toujours présentes sur l'est du territoire. Durant la nuit, le ciel deviendra très nuageux partout avec de faibles pluies intermittentes à partir de l'ouest. Côté température, les minima redescendront autour des 11 degrés dans le Grand Liège. Voilà qui clôture ces informations. Tout de suite, retour à la musique avec Maxence.
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0: vous souhaite un très très bel après-midi. Vous êtes sur LFM, c'est le Grand Rush.
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0: À Liège, toujours des travaux à la hauteur du pont de Fragnier, à la rue de Visée. Les travaux de voirie sont toujours actifs. Entre Beaufailly et Esprimont, vous circulez toujours sur une seule voie en direction de Liège, avec une vitesse limitée à 50 km par heure. Soyez évidemment extrêmement prudents et faites preuve de grande patience. Kenji Girac est annoncé avec 6 seulement. Belle avant-soirée sur LFM.

C'est le bleu soleil et c'est Louisa qui nous régale pour ce début de fin d'après-midi, autant dire les choses. C'est le Grand Rush. La grotte de Comblain vous propose une animation d'automne exceptionnelle au début des vacances. Le week-end prochain, par exemple, durant les vacances, vous allez plonger en silence dans l'univers des chauves-souris qui, durant l'hiver, viennent s'abriter dans la grotte avec des mimes, des illustrations, des mises en scène et tout ça vous est proposé afin de dévoiler le monde des chauves-souris de manière originale. Il y a plusieurs salles, vous allez déambuler en laissant agir la pépette, parce qu'on va voir les pépettes et la magie des lieux. Retrouvez de toute façon toutes les infos sur le site grottedecomblain.be, c'est recommandé par LFM. Voici Offenbach.

0: est allé la retrouver, hein, cette petite pépite de Jennifer Page en 1998. Avec ce petit crush et même ce gros crush, et je vous souhaite évidemment d'être toujours dans le crush, la crush attitude, cette espèce de d'attitude où on est toujours de bonne humeur et on est rempli d'amour pour le donner, pour le recevoir, c'est ça, la crush attitude. À suivre, A Night to Remember sur LFM avec Chalamar. Je vous souhaite plein de bonnes choses juste avant Chalamar. C'est le Zoom Région de Renaud Dubois qu'on retrouve. 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
0: 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Le Zoom Région, Renaud Dubois, bonjour.
5: Bonjour Maxence, bonjour à tous. Le parquet de Liège a ouvert plusieurs dossiers contre les forains qui ont commis des actes de violence sur les casseurs lors des émeutes de la semaine dernière à Liège. Mercredi, alors que des casseurs se rassemblaient aux portes de la foire, près de 200 forains s'étaient interposés pour arrêter les émeutiers. Munis de barres de fer, de panneaux et de divers objets, ils ont dressé des barricades avec des barrières nadar pour faire face aux manifestants. Des coups ont également été échangés entre les deux camps. Si les forains entendaient protéger leur outil de travail, certains pourraient avoir des comptes à rendre à la justice. Le parquet de Liège a en effet décidé de s'intéresser également aux violences qui auraient été commises par les forains. La circulation des trams et des bus ainsi que de nombreux services publics étaient perturbés en région liégeoise aujourd'hui en raison de l'appel à la grève dans les services publics lancé par la CGSP. Un appel à la grève contre des propositions budgétaires du gouvernement. Ce matin, la moitié du réseau Tech Liège-Verviers était impactée. Il y avait aussi moins de trains en circulation. Ce lundi, 7 trains hissés sur 10 se roulaient. Selon la SNCB, peu de trains P roulaient en heure de pointe. Des perturbations ont également été constatées dans certaines écoles ainsi que dans les services publics ou même chez Bipost. Vous avez pu le remarquer si vous avez pris la route du côté de Serein ce lundi. Dès aujourd'hui, la Nationale 90 à Serein est fermée pour des travaux de réfection entre les rues des Hauts-Fourneaux et de Rénerie. Ces travaux qui ont débuté ce lundi sur une portion d'un kilomètre nécessitent la fermeture de la Nationale dans les deux sens et ce durant une semaine. On reste à Serein où un pollueur se souviendra longtemps de ses actes et de ses conséquences. Mercredi dernier, un important dépôt clandestin a été découvert sur le territoire communal. Une demi-tonne de déchets avait été abandonnée dans un espace public, mais l'affaire n'a pas traîné, nous indique le journal La Meuse. L'auteur du dépôt a rapidement été identifié. La personne concernée a été contrainte de revenir sur place pour récupérer elle-même l'ensemble des déchets, et ce sous le contrôle de la police. Le pollueur a aussi écopé d'une amende de plusieurs milliers d'euros. De quoi le décourager de recommencer. Notons que la lutte contre les dépôts sauvages figure parmi les grandes priorités des autorités communales sérésiennes. Voilà qui clôture ce Zoom Région. Tout de suite, retour à la musique avec Maxence.

0: nous sommes tous des chasseurs de trésors, ça fait longtemps que je vous le dis, et le Graal fait partie évidemment de nos objectifs. Le Graal, ça peut être à notre niveau, hein, tout ce que l'on recherche évidemment, de plus beau, de plus flamboyant, de plus ensoleillé, mais à notre mesure. Voilà, c'est Kyo, en quelques instants, un rayon de soleil, vous rappelez de ça, on va la chanter avec William Baldé, mais juste avant, on accueille Amandine avec l'agenda. Vous êtes sur LFM, c'est le Grand Rush.
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2: Bonjour à tous. On débute cet agenda avec la grotte de Comblain qui vous propose son animation d'automne. Durant les vacances, plongez en silence dans l'univers des chauves-souris qui, durant l'hiver, viennent s'abriter dans la grotte. Mimes, jeux, illustrations et mise en scène vous seront proposés afin de dévoiler le monde des chauves-souris de manière originale. De salle en salle, déambulez en laissant agir la magie des lieux. Retrouvez les

à 13h30 ce samedi sur l'esplanade de la mairie d'Ougré. Retrouvez les infos sur le site sihserein.be. Et on termine avec l'Académie Gretry qui vous propose ce dimanche à 11h de vous plonger dans l'univers des musiques de films. Pour l'occasion, les cuivres de l'ensemble orchestral Mozan vous proposent une balade hollywoodienne à travers un concert festif et décontracté consacré aux plus belles musiques.

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0: Alors si vous cherchez du travail, ceci peut vous intéresser, ceci va vous intéresser. C'est l'entreprise RMA qui est située à Liège qui recherche activement un opérateur de fraisage CNC pour un contrat en CDI à temps plein à votre quotidien. Eh bien c'est simple, c'est la lecture de plans mécaniques, le réglage complet de machines, l'usinage en trois axes, voire cinq axes. Si vous maîtrisez la commande numérique Aidenhair et que vous avez de l'expérience en programmation plus que moi pour la prononcer, et le goût du travail bien fait, ce poste est fait pour vous. Pour postuler, retrouvez tous les détails et les contacts de cette offre sur notre site internet, celui de la radio. Et bah évidemment, vous allez trouver plein d'autres offres d'emploi, mais celle d'aujourd'hui, c'est sur lfmradio.be. Et je vous souhaite évidemment bonne chance dans votre recherche d'emploi. Une seule vie, c'est Angèle, et puis juste après, on retrouve les infos de 17h avec Renaud Dubois.

0: faible flash info, on retrouve Renaud Dubois, bonjour.
1: Bonjour Maxence, bonjour à tous. Le gouvernement wallon a présenté ce matin les grandes lignes de son accord budgétaire conclu ce week-end au terme de plusieurs semaines de discussions. Il fallait trouver 2 milliards d'euros d'ici 2029 pour retrouver l'équilibre. Il en restera 1 350 000 euros en 2027 et 855 millions en 2028 avant un retour au vert prévu en 2029. Pour y arriver, la majorité

santé et une diminution des dotations aux aéroports de Liège et de Charleroi. Le gouvernement a également annoncé la fin des provinces en 2031 et la suppression de 256 échevins après les prochaines élections communales. La contestation sociale s'est poursuivie ce lundi avec une grève dans les services publics organisée par la CGSP. À l'appel du syndicat, les agents des services publics étaient invités à faire grève pour protester contre les mesures budgétaires envisagées par le gouvernement fédéral. En Wallonie, il y a eu pas mal de perturbations sur le réseau LETEC. Les écoles, les recyclages et la collecte déchets ont également tourné au ralenti selon les endroits. Des piquets de grève et des actions de sensibilisation ont été organisées dans les administrations. Certains guichets communaux ou services publics ont été fermés ou fonctionnaient à effectif réduit. Le prix de l'essence repart à la hausse dès demain. Le prix maximal pour l'essence 95 grimpera de 4 centimes d'euros par litre pour atteindre les 2,105 euros le litre. Il avoisinera ainsi les 2,108 euros qu'il fallait débourser à la fin du mois de septembre. Le prix maximal du litre de 98 progresse également de 4 centimes d'euros et monte à 2,299 euros. Là aussi, ce prix se rapproche du record de 2,322 euros recensé il y a 2 semaines. Le prix Nobel d'économie décerné à 2 chercheurs américains, Robert Huell et Michael Woodford, ont reçu le Nobel pour leur

0: mondiale suite à la mise à jour du classement par la WTA ce lundi. La Limbourgeoise, qui a réalisé un excellent parcours au tournoi de Pékin en atteignant les demi-finales, se rapproche de son meilleur classement en carrière. En 2018, elle avait atteint le 12e rang.
1: 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La météo.
0: Ce soir, des éclaircies seront toujours présentes sur l'est du territoire. Durant la nuit, le ciel deviendra très nuageux partout avec de faibles pluies intermittentes à partir de l'ouest. Côté température, les minima redescendront autour des 11 degrés dans le Grand Liège. Voilà qui clôture ces informations. Tout de suite, retour à la musique avec Maxence.
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0: Belle avant-soirée sur LFM, c'est le APT. Oh, quel succès! Avec Bruno Mars, c'était en 2024. Tout de suite, dans le Grand Rush, que se passe-t-il au niveau des ralentissements sur la route?
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0: Assez simple, vous savez, hein, que du... Vous savez qu'entre Beaufailly et Esprimont sur la E25, vous circulez toujours sur une seule voie en direction de Liège, avec une vitesse limitée à 50 km par heure. À Bassange, la fermeture est toujours totale sur la nationale 671. Le secteur de la Passemeuse est extrêmement saturé également, avec une déviation dans le centre de visée. Soyez prudents. C'est LFM qui vous le dit. Bon, écoutez, mettez la radio un petit peu plus fort et tout va bien. C'est Amel Bent qu'on retrouve.

Merci d'être là partout à Liège sur LFM dans le Grand Rush ce week-end. Il a soufflé 75 bougies entourées des siens. 75 bougies sur son gros gâteau d'anniversaire. Jean-Jacques Goldman a eu 75 ans hier, dimanche. Sur LFM, on avance avec Charlotte Gardin dans quelques instants. Jason Derulo également. Et puis, je vous propose de ne pas oublier quand même que jusqu'au 25 octobre, le Centre culturel de Serein vous propose sa traditionnelle fête interculturelle de Tarantelakoui. Voilà, au programme des concerts du cinéma, du théâtre, des soirées à thème, sans oublier des stands gastronomiques. Le week-end qui arrive, dimanche, eh bien, ce sera la 41e fête interculturelle. Et puis le 25 octobre, le dernier dimanche, vous ne manquerez pas les Italofolies et le grand concert de clôture. Voilà pour Tarantelakoui, ça se passe à Serein. Voici Call on Me sur LFM.

0: C'est le One to Want Me avec Jason Derulo. Je vous l'ai dit, hein, on va changer les heures la nuit. C'est du 25 au 26 ou du 24 au 25, je sais plus. En tout cas, bon, ce sera ce week-end-là. On va dormir une heure de plus en passant à l'heure d'hiver. Ça veut dire que bah, le soir, bah, il va faire noir très vite. Le matin, on va encore avoir un petit peu de clarté, mais on dormira une heure de plus. Voici le Zoom Région de Renaud Dubois.
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0: 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Le Zoom Région, Renaud Dubois, bonjour.
5: Bonjour Maxence, bonjour à tous. Le parquet de Liège a ouvert plusieurs dossiers contre les forains qui ont commis des actes de violence sur les casseurs lors des émeutes de la semaine dernière à Liège. Mercredi, alors que des casseurs se rassemblaient aux portes de la foire, près de 200 forains s'étaient interposés pour arrêter les émeutiers. Munis de barres de fer, de panneaux et de divers objets, ils ont dressé des barricades avec des barrières nadar pour faire face aux manifestants. Des coups ont également été échangés entre les deux camps. Si les forains entendaient protéger leur outil de travail, certains pourraient avoir des comptes à rendre à la justice. Le parquet de Liège a en effet décidé de s'intéresser également aux violences qui auraient été commises par les forains. La circulation des trams et des bus ainsi que de nombreux services publics étaient perturbés en région liégeoise aujourd'hui en raison de l'appel à la grève dans les services publics lancé par la CGSP. Un appel à la grève contre des propositions budgétaires du gouvernement. Ce matin, la moitié du réseau TEC Liège-Verviers était impactée. Il y avait aussi moins de trains en circulation. Ce lundi, 7 trains IC sur 10 se roulaient. Selon la SNCB, peu de trains P roulaient en heure de pointe. Des perturbations ont également été constatées dans certaines écoles ainsi que dans les services publics ou même chez Bipost. Vous avez pu le remarquer si vous avez pris la route du côté de Serein ce lundi. Dès aujourd'hui, la Nationale 90 à Serein est fermée pour des travaux de réfection entre les rues des Hauts-Fourneaux et de Rénerie. Ces travaux qui ont débuté ce lundi sur une portion d'un kilomètre nécessitent la fermeture de la Nationale dans les deux sens et ce durant une semaine. On reste à Serein où un pollueur se souviendra longtemps de ses actes et de ses conséquences. Mercredi dernier, un important dépôt clandestin a été découvert sur le territoire communal. Une demi-tonne de déchets avait été abandonnée dans un espace public, mais l'affaire n'a pas traîné, nous indique le journal La Meuse. L'auteur du dépôt a rapidement été identifié. La personne concernée a été contrainte de revenir sur place pour récupérer elle-même l'ensemble des déchets, et ce sous le contrôle de la police. Le pollueur a aussi écopé d'une amende de plusieurs milliers d'euros. De quoi le décourager de recommencer. Notons que la lutte contre les dépôts sauvages figure parmi les grandes priorités des autorités communales sérésiennes. Voilà qui clôture ce Zoom Région. Tout de suite, retour à la musique avec Maxence.

0: J'adore cette chanteuse Bicky Particule. Elle me fait penser, d'ailleurs, elle était l'invitée l'année dernière, je m'en rappelle très bien. Mais ça me fait penser que la Starac a recommencé ce week-end. Qu'est-ce que vous en avez pensé? Vous l'avez regardé samedi soir avec nos deux Belges en lice, avec une nouvelle génération. Est-ce que vous trouvez que le niveau est meilleur que l'année dernière? Enfin, je sais pas. Moi, je trouve que non. Personnellement, je dis ça, je dis rien. Allez, il y a Kelly Joyce avec Vivre la vie qui arrive. Il y a Buggy également. On aura aussi MC Solar. Tout de suite, c'est Amandine avec l'agenda.
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2: Bonjour à tous. On débute cet agenda avec une expo Playmobil à découvrir ce week-end à Oubelle. Et c'est le Hall Omnisports qui se transforme en immense terrain d'aventure. Partez à la rencontre des Vikings et des Gaulois, suivez les trappeurs dans la forêt et découvrez la vie dans l'Ouest américain à travers des mises en scène originales. Retrouvez des stands de vente qui vous permettront de compléter votre collection, mais aussi des animations qui seront proposées aux enfants afin de prolonger l'expérience dans une ambiance ludique et familiale. Retrouvez les infos sur la page Facebook Oufti Playmo. Ce samedi dès 15h, le Moulin de Ferrières vous invite à son festival de l'énergie. C'est l'occasion parfaite pour découvrir des alternatives concrètes, de rencontrer celles et ceux qui les mettent en œuvre au quotidien et de repartir avec des idées simples à appliquer chez soi. Ateliers, échanges, démonstrations rythmeront

0: L'occasion de dénicher votre perle rare ou votre coup de cœur en littérature, livres thématiques, livres pour enfants, BD, dessins, timbres-poste, cartes postales et vieux papiers. A noter que des écrivains de notre région vous présenteront leur ouvrage agrémenté d'une dédicace. Retrouvez les infos sur le site cultureliège.be.
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C'est tout simplement le patron des patrons. Tiens, j'ai lu dans le... J'allais dire dans le dictionnaire, ça tombe bien. J'ai lu dans les infos ce week-end et je suis super ravi pour lui. Et je trouve qu'on a très très bien fait que MC Solar, eh bien, il y a deux, trois de ses chansons qui sont entrées dans le cours du programme de français pour les allitérations, pour les assonances. Et je pense qu'il en est le maître absolu. Et c'est très bien qu'on l'apprenne à l'école. Purple Disco Machine, Wonderful Life. On rejoint les infos de 18h avec Renaud Dubois.

0: les faibles, le Flash Info, on retrouve Renaud Dubois, bonjour.
1: Bonjour Maxence, bonjour à tous. Le gouvernement wallon a présenté ce matin les grandes lignes de son accord budgétaire conclu ce week-end au terme de plusieurs semaines de discussions. Il fallait trouver 2 milliards d'euros d'ici 2029 pour retrouver l'équilibre. Il en restera 1 350 000 euros en 2027 et 855 millions en 2028 avant un retour au vert prévu en 2029. Pour y arriver, la majorité MR engagée procédera entre autres à un gel complet des indexations au gouvernement et au Parlement, une mise à zéro progressive des moyens octroyés à Wallonie Entreprendre et Wallonie Santé et une diminution des dotations aux aéroports de Liège et de Charleroi. Le gouvernement a également annoncé la fin des provinces en 2031 et la suppression de 256 échevins après les prochaines élections communales. La contestation sociale s'est poursuivie ce lundi avec une grève dans les services publics organisée par la CGSP. À l'appel du syndicat, les agents des services publics étaient invités à faire grève pour protester contre les mesures budgétaires envisagées par le gouvernement fédéral. En Wallonie, il y a eu pas mal de perturbations sur le réseau LETEC. Les écoles, les recyclages et la collecte déchets ont également tourné au ralenti selon les endroits. Des piquets de grève et des actions de sensibilisation ont été organisées dans les administrations. Certains guichets communaux ou services publics ont été fermés ou fonctionnaient à effectif réduit. Le prix de l'essence repart à la hausse dès demain. Le prix maximal pour l'essence 95 grimpera de 4 centimes d'euros par litre pour atteindre les 2,105 euros le litre. Il avoisinera ainsi les 2,108 euros qu'il fallait débourser à la fin du mois de septembre. Le prix maximal du litre de 98 progresse également de 4 centimes d'euros et monte à 2,299 euros. Là aussi, ce prix se rapproche du record de 2,322 euros recensé il y a 2 semaines. Le prix Nobel d'économie décerné à 2 chercheurs américains, Robert E. Hull et Michael Woodford, ont reçu le Nobel pour leur recherche intitulée « Pour le fondement microéconomique de la stabilisation macroéconomique ». C'est ce qu'a annoncé l'Académie royale des sciences de Suède à Stockholm. Au lieu de fonder leur modèle sur des relations statistiques entre des variables macroéconomiques telles que l'inflation, la production et la consommation, ils ont choisi de les construire sur des fondements microéconomiques. Cette approche repose notamment sur la compréhension de la manière dont l'ensemble des ménages et des entreprises, par leur action individuelle, influencent l'économie, selon le jury. Elise Mertens grimpe au 14e rang mondial suite à la mise à jour du classement par la WTA. Cela

0: degrés dans le Grand Liège. Voilà qui clôture ces informations. Tout de suite, retour à la musique avec Maxence.
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0: Vous êtes au volant de votre voiture, vous êtes dans un ralentissement qui constitue une entrave en fait, comme on ne les aime pas. Sachez qu'il y a toujours deux voies qui sont maintenues en ce moment en direction du Luxembourg avec une vitesse maximale limitée à 70 km/h. L'accès 44 Gomzé-Andoumont est fermé ainsi que la sortie Sprimont sur le viaduc de Lambermont-Verviers. Hein, le chantier enfin entre dans ses phases finales de modernisation du tablier. Devrait se clôturer, ça ne nous arrange pas, mais enfin c'est comme ça, d'ici à peu près la fin de cette année. Voilà, je pense qu'on partira à la Saint-Sylvestre, le cœur léger en tout cas pour cet endroit. Je vous souhaite plein de bonnes choses sur LFM. Une belle avant-soirée dans quelques instants, Jeune Demoiselle avec Diams.

toute sa puissance, toute sa beauté, toute sa splendeur et tout son souffle, c'est le ballet de Céline Dion. Le week-end qui arrive, dimanche, vous serez en vacances, et bien sachez que à 15h, vous avez rendez-vous au château d'Oupey qui vous propose un spectacle étonnant. Ça s'appelle Au secours, je deviens tout petit. Le château d'Oupey lance sa nouvelle saison des Dimanches des Petits Loups avec la compagnie des Grands Ducs qui va vous plonger dans un conte musical. Alors que la grande distribution des cadeaux approche, c'est The Panic Général. Saint-Nicolas a mystérieusement disparu et pour le retrouver et sauver la fête, évidemment, alors ses fidèles elfes n'ont d'autre choix que de faire appel aux enfants. Voilà, retrouvez toutes les infos sur ce formidable spectacle sur le site château-oupey.be, tout simplement. Dans quelques instants, Lil Nas X et puis Zazie à la suite.

0: C'est Chanice et tout va bien sur LFM partout à l'usage. I love your smile. Restons souriants. Voici Elton John. En tout cas, dans quelques instants, on aura aussi la différence avec Santa parce que tout de suite, on va s'occuper de ce qui se passe autour de nous. Que se passe-t-il dans le village d'à côté? Au bout de notre rue, c'est le Zoom Région de Renaud Dubois qui arrive. 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
0: 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Le Zoom Région, Renaud Dubois, bonjour.
5: Bonjour Maxence, bonjour à tous. Le parquet de Liège a ouvert plusieurs dossiers contre les forains qui ont commis des actes de violence sur les casseurs lors des émeutes de la semaine dernière à Liège. Mercredi, alors que des casseurs se rassemblaient aux portes de la foire, près de 200 forains s'étaient interposés pour arrêter les émeutiers. Munis de barres de fer, de panneaux et de divers objets, ils ont dressé des barricades avec des barrières nadar pour faire face aux manifestants. Des coups ont également été échangés entre les deux camps. Si les forains entendaient protéger leur outil de travail, certains pourraient avoir des comptes à rendre à la justice. Le parquet de Liège a en effet décidé de s'intéresser également aux violences qui auraient été commises par les forains. La circulation de trams et des bus ainsi que de nombreux services publics étaient perturbés en région liégeoise aujourd'hui en raison de l'appel à la grève dans les services publics lancé par la CGSP. Un appel à la grève contre des propositions budgétaires du gouvernement. Ce matin, la moitié du réseau TEC Liège-Verviers était impactée. Il y avait aussi moins de trains en circulation. Ce lundi, 7 trains IC sur 10 se roulaient. Selon la SNCB, peu de trains P roulaient en heure de pointe. Des perturbations ont également été constatées dans certaines écoles ainsi que dans les services publics ou même chez Bipost. Vous avez pu le remarquer si vous avez pris la route du côté de Serein ce lundi. Dès aujourd'hui, la Nationale 90 à Serein est fermée pour des travaux de réfection entre les rues des Hauts-Fourneaux et de Rénory. Ces travaux qui ont débuté ce lundi sur une portion d'un kilomètre nécessitent la fermeture de la Nationale dans les deux sens et ce durant une semaine. On reste à Serein où un pollueur se souviendra longtemps de ses actes et de ses conséquences. Mercredi dernier, un important dépôt clandestin a été découvert sur le territoire communal. Une demi-tonne de déchets avait été abandonnée dans un espace public, mais l'affaire n'a pas traîné, nous indique le journal La Meuse. L'auteur du dépôt a rapidement été identifié. La personne concernée a été contrainte de revenir sur place pour récupérer elle-même l'ensemble des déchets, et ce sous le contrôle de la police. Le pollueur a aussi écopé d'une amende de plusieurs milliers d'euros. De quoi le décourager de recommencer. Notons que la lutte contre les dépôts sauvages figure parmi les grandes priorités des autorités communales sérésiennes. Voilà qui clôture ce Zoom Région. Tout de suite, retour à la musique avec Maxence.

0: Elle se balade dans tous ses concerts. C'est l'extraordinaire Santa qui reste quand même l'explosive chanteuse qu'on a découvert en 2024, hein, avec son popcorn salé et puis qui a enchaîné. Et elle n'a pas arrêté d'ailleurs d'enchaîner les succès. Celui-ci en fait partie, la différence. Bienvenue sur LFM. Alors partout à Liège, on va accueillir dans quelques instants David Guetta qui, ce week-end à Ibiza, a été sacré quand même meilleur DJ de la planète. Ça vaut la peine quand même, c'est quelque chose. C'est un titre extrêmement dur à porter. C'est le patron, voilà. C'est le patron de la planète au niveau DJ. Tout de suite, c'est la patronne de l'agenda. Voici Amandine.
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2: Bonjour à tous. On débute cet agenda avec le château Springaldovi qui organise ce samedi la 5e édition de sa balade d'Halloween. De 11 à 22 heures, le parc du château Springel accueille 5 univers différents à découvrir au fil de votre balade. Une nouvelle édition encore plus immersive pour vous plonger dans différentes ambiances mystérieuses et surprenantes. A noter qu'un marché artisanal sera également présent, ainsi que de nombreuses animations pour profiter pleinement de cette journée. Sans oublier à 21h, un spectaculaire spectacle de feu. Retrouvez les infos sur la page Facebook Château Springaldovi. Ce dimanche à 15h,

0: proche, c'est la panique générale. Saint-Nicolas a mystérieusement disparu. Pour le retrouver et sauver la fête, ces fidèles elfes n'ont d'autre choix que de faire appel aux enfants. Ensemble, ils vont devoir récolter des indices, surmonter des épreuves et résoudre cette énigme en chanson pour ramener le grand saint à temps. Retrouvez les infos sur le site château-loupey.be. Et on termine avec l'église de la Sainte Famille de Fléron qui vous invite ce samedi à vous plonger dans les grands airs italiens. Sous la baguette du maestro Pascal Pfeiffer, les 40 musiciens revisiteront avec une puissance unique les œuvres intemporelles de l'opéra italien. Porté par la voix intense du ténor international Santo Baracato, embarqué pour un voyage vibrant à travers les plus grands opéras de Luciano Pavarotti ou d'Andrea Bocelli, mais aussi des célèbres mélodies napolitaines et traditionnelles. Retrouvez les infos sur le site culture.fleron.be.
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parti en 2015 rechercher ce Lush Live de Zara Larsson. Et puis dans quelques instants, on va enchaîner, on aime bien enchaîner hein, sur LFM, avec Oria qu'on avait découvert dans Soirée Mondaine et qui ici enchaîne avec Bella Vita. Évidemment que la vie est belle. Demain matin, on va se le reprouver avec Fred dans l'ardent réveil des 6h pour se réveiller. C'est le rendez-vous que je vous fixe. Je vous souhaite une belle soirée. On se retrouve pour ce qui nous concerne, nous, dans le Grand Rush demain, dès 15h sur LFM, évidemment.

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